0: 20.
1: Nieuw van Alex Warren, Emerald Eyes.
0: Nummer 24.
1: Sienna Spyro en Material Lover is de diepste daler.